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0: ça fait du bien, allez.
1: C'est dommage, mais c'est pas grave. C'est dommage, mais c'est pas grave.
0: Ouais. Ah, ja, und nochmal. Normalerweise gibt es eine Flute solo hier, aber es war zu schwer mit dem Synthesizer, so. Ich habe es auf einem Knopf gemacht.
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ist dieser Song interrompt. mein Brain is fucked up, I think, with the heat. I lose all the little German I have. Okay, I will just interrupt this song for something more important, that is my merchandising. Okay, so just nach dem Konzert, ich werde hier sein, okay, und ich habe so viele super Dinge zu verkaufen, so zum Beispiel das Album mit all diesen Songs, including this one, und auch eine spezielle Version, les Tubes de la Machine in einem Tube, und es gibt viele Goodies inne, zum Beispiel eine Floppy Disk, I Love Fuzzy oder Bugs, die mit die Augmented Reality Songs singen, und zum Beispiel diese heißt Paparazzi und ich bin ganz nackt, aber auch mit Kleider manchmal, und auch unsere Banger, das ist der Instant Fame Kit, und sie können ja die, wie sagt man, Berühmtheit erreichen nur für 9,95 Franken. Okay. Si vous décidez de rien acheter, ben finalement. C'est dommage, mais c'est pas grave. C'est dommage, mais c'est pas grave. Ok, allez zusammen, ça fait du bien. C'est dommage, mais c'est pas grave. On repense à tous les moments de la journée. C'est dommage, mais c'est pas grave. On était un peu irrité, hein. C'est dommage, mais c'est pas grave. Quand on a envoyé ce mail et qu'on a oublié de. C'est dommage, mais c'est pas grave. On a oublié de mettre la pièce jointe. C'est dommage, mais c'est pas grave. On a dû faire un mail en disant oups, avec la pièce jointe, c'est mieux. Ben voilà. Ben en fait, c'est dommage, mais c'est pas grave. C'est dommage, mais c'est pas grave. Mais c'est quand même un petit peu long. Merci.